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2: 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Il est 3h.

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Bonjour à tous, bonjour à toutes. Oui, à nouveau, c'est si bon de se retrouver sur le 103.2, sur les ondes de radio Saint-Nabord. C'est si bon d'être en ce lundi matin. Ah oui, le premier jour du mois de juin, donc lundi 1er juin 2026, chers auditeurs. On est encore à 30 jours du 1er juillet. Hein? Ça va filer, vous allez voir bien. Voilà. Donc, le 1er juin aujourd'hui, hier c'était donc dimanche, comme on dit le 31 mai, c'est bien ça, hein, je ne me trompe pas, c'est ça. Exactement, c'était la fête des mères hier, parce que voilà, on est un peu, je suis un peu en retard moi, donc la fête des mères hier, exactement, dans 20 jours, ce sera la fête des pères, on ne va pas l'oublier. Donc, si vous avez tout installé dans votre terrasse, tout est joli, tout est prêt pour la fête des mères, vous laissez tout, vous bougez rien. Et dans 20 jours, c'est reparti, chers auditeurs. Voilà, la famille va à nouveau se réunir. En tout cas, aujourd'hui, donc 1er mai, nous fêtons les Justins. Bonne fête à vous, Justin, aux natifs d'un 1er juin. Que de bonnes choses. Allez, un très joyeux et très heureux anniversaire. Et surtout, une belle, très belle nouvelle année pour vous qui démarrez aujourd'hui. Voilà, avec un an de plus. Ça devient de plus en plus lourd, hein, on le sait, hein, ça pèse, mais allez, on fait avec. Voilà, donc lundi matin, beaucoup de monde est à la maison, on ne travaille pas, les commerces, beaucoup de commerces sont fermés, donc le personnel est chez soi, il écoute la radio, donc on vous salue tous et toutes, et à tous ceux qui bossent, avec courage, courage, allez, en avance, vous êtes dans votre voiture, vous bougez également, très très belle matinée, comme on dit si souvent à Radio Saint-Nabord, c'est parti la musique, allez, bien sûr, ça va partir tout de suite, mais tout d'abord, le programme à 9h30, nos informations locales et régionales, à 10h, l'horoscope, et après ceci, le moment de vos messages. Le téléphone est inchangé, toujours le même depuis des années, 03 87 92 99 99. Erika décrochera ce matin puisqu'elle est au standard à la régie. Comme je suis toute seule, chers auditeurs, allez, encore à tous et à toutes, une très très belle matinée et je vous dis à tout à l'heure. Tout d'abord, on va démarrer en chanson, en musique. Et voilà, tout simplement, hier on a parlé à maman, et puis là aujourd'hui, on voudrait parler à mon père. Ouais.

Voilà, c'était Franck Michael. Garde bien la dernière danse pour moi. Il n'y a pas de raison, Franck, on va la garder, cette danse. Hein. On la dansera ensemble à la fin. Voilà, il est 8h14, chers auditeurs et auditrices. Vous êtes en compagnie d'Erika sur Radio Sanabor ce lundi matin et qui est là pour refaire ce petit programme musical jusqu'à midi. Donc 8h à 10h. Musique, voilà, que je choisis, 10h au midi. C'est presque votre programme à vous qui se passe, oui, puisque vous me demandez des titres. Ces titres, je les ai, en principe. Et donc, ça sera un programme musical qui est demandé par vous. Voilà, bonne matinée, surtout bon lundi.

Voilà, c'était donc Gérard. Non, c'était Santiano interprété par Laurent Voulzy. Et l'on poursuit avec Quatre murs et un toit par Benabar.

Voilà, voilà, c'était donc là, bon, je vais vous donner le titre, ce Ketchup Song, assuré par Olivados, comme on l'a déjà entendu tout à l'heure. Ben voilà, mauvaise programmation, on va dire, on passe à la suivante. Voilà, mauvaise programmation, on va dire, on passe à la suivante.

Voilà, chers auditeurs, c'était Franz Schöbel, wie Einstein in der Sommernacht. Et là, on poursuit tout de suite avec Dave qui nous emmène du côté de chez Swann.

voilà, chers auditeurs, Hélène Never, Never Pile sur les ondes de Radio Saint-Labor. Erika vous accompagne encore jusqu'à 10h dans musique. À partir de 10h, ce sera le moment de passer à vos messages. Mais on aura avant ça encore quelques informations locales et régionales de Radio Saint-Labor. Et après coup, donc encore votre horoscope, encore plein de choses à voir et à écouter. Voilà, tout de suite, on va passer à ceci. 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

voilà, voilà, c'était les libres, Marc. C'est tout de suite. On va poursuivre avec Wolfgang Petri, Verlieben, Verloren, Vergessen, Verzeihen.

0: Voilà, c'était donc Ney Nanana, comme on dirait Ney Nanana. Exactement, c'était interprété par les Eagles. Chers auditeurs, et nous, on va poursuivre tout de suite avec nos informations locales et régionales. Il est 9h30.
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Voilà les messages à nouveau cet après-midi autour des 16h15 présentés par Marianne dans son émission Au gré de la... Qu'est-ce que je raconte, moi, n'importe quoi, hein. Marianne, c'est les délices de la musique. Voilà. Donc, à partir de 14h, chers auditeurs, ça arrive de se tromper, hein. Il y a tellement de choses à savoir, à se rappeler, bon, mon Dieu. Et puis, on n'est pas des machines, hein. On n'est pas des robots encore. Non, ça va se faire. Mais pas pour l'instant. Pardon. Et tout de suite, je vais repasser à une chanson que j'ai passée ce matin, que notre auditeur n'a pas pu écouter. Il a eu une brouille. On va dire ça comme ça. Alors, la voici pour vous, comme me demandez gentiment, les gentils, les méchants. Michel Fugain.

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1: Bonjour à tous, c'est l'heure de votre horoscope, nous fêtons Justin. Alors que nous suggèrent les astres pour cette première journée du mois de juin?
2: Bélier, fini la grisaille et le moral en berne, le moment est venu d'aller de l'avant.
1: Taureau, vous vous sacrifiez beaucoup pour votre entourage, mais si vous pensiez un peu à vous.
2: Gémeaux, le contexte est propice pour tourner la page de ce qui prendrait trop de temps pour aboutir.
1: Cancer, vous saurez profiter de la journée pour flâner ou partager de bons moments avec ceux qui vous sont chers.
2: Lion, le soutien de Mercure et de Jupiter va jouer de façon positive sur votre humeur du jour.
1: Vierge, les influx astraux de la journée ne seront pas faciles à gérer sur le plan professionnel.
2: Balance, attendez-vous à une journée active. Faites en sorte de vous organiser pour ne pas courir plusieurs lièvres à la fois.
1: Scorpion, plein feu sur votre signe. Les astres vous protègent. Une journée fort agréable vous attend.
2: Vous êtes Sagittaire, ne prenez pas trop à cœur les petites bévues de vos proches.
1: Capricorne, tout commence en ce moment, c'est le bon moment pour agir, prendre des initiatives, n'attendez plus.
2: Verseau, Mercure nourrit votre sens du contact, un précieux atout pour vous sentir sur la même longueur d'onde que vos proches.
1: Enfin Poisson, l'influence de Jupiter vous permettra de faire régner un climat chaleureux et sensuel dans votre couple. Bonne journée à tous, on se retrouve demain pour un prochain horoscope, nous fêterons Blandine.

Voilà, chers éditeurs, il est 10h et 2 minutes. Le moment est arrivé de passer à vos messages et à vos dédicaces. Mais voilà, comme depuis ce matin, 8h à 10h, 2h se sont passées, 2h se sont écoulées. Voilà, donc vous n'étiez peut-être pas présent ce matin au démarrage de l'émission. Donc voilà, je voudrais encore en profiter, puisque vous êtes à l'écoute, pour souhaiter une bonne fête à Justin aujourd'hui. Que de belles choses à vous, Justin. Aux natifs d'un 1er juin également, live les meilleurs. Donc, joie, bonheur, santé et tout ce qui va avec. Hein. Allez, on ne dit pas plus que du bonheur, en tout cas pour cette nouvelle année pour vous. Et encore une petite chose, voilà, j'ai un petit poème que j'avais déjà lu dernièrement, mais je trouve tellement joli qu'il y a trois belles choses dans ce monde. J'ai envie de vous flatter ce matin. Il y a trois belles choses dans ce monde. La première, c'est la vie. La deuxième, c'est l'amour. Et la troisième belle chose, c'est la personne qui est en train d'écouter Radio Sanabor ce matin. Voilà, donc c'est vous, chers auditeurs. Et je vous remercie donc de votre fidélité au 103.2. Je le remarque le matin, mon téléphone sonne. Alors bon, ça veut bien dire ce que ça veut dire. Hein? Je vous remercie beaucoup. Voilà, donc le premier message qui est prêt, c'est pour Alain de Saint-Avold, qui est adressé à son épouse Mélodie, à sa sœur Séverine, à Mamie Jeannette de Saint-Avold, de la carrière, et à tout Radio Sanabor. Il n'oublie personne, il pense à vous, allez, de loin, de près. C'est pour Alain de Saint-Avold, ce sera donc Frédéric François, les Italo-Américains. C'est bien ça, les sommes.

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Voilà, et après Frédéric François, ce sera Franck, je regarde un peu, ce sera Franck Michael qui est au programme exactement avec la prochaine chanson. Et cette chanson est adressée à son épouse Thérèse, à sa fille Séverine et famille, à sa marraine et Arlette de Porcelette, à Fabienne de Saint-Avold, à Blandine de Saint-Avold, également à son frère Johnny et à Léon, à Agnès de Creusval, de résident de la Coulée Verte, à Tours, à Dieu Saint-Abord, ce bonjour, un bon lundi, une bonne semaine, nous arrive de la part de Grégoire de Carlin. Avec comme chanson, ce sera donc, comme dit Franck Michael, cet homme-là, c'était mon père.

Voilà, c'était donc cet homme-là, c'était mon père et Franck Michael. Ah oui, c'était le papa d'entre beaucoup d'entre nous. Ah oui, le mineur, je parle, bien sûr. Là, c'est Alain de Denèvre en Haute-Saône qui pense à Radio Saint-Nabor. Vous salue tous et toutes et fait un coucou également à Madame Maryse de Denèvre, à sa sœur, et n'oublie pas Radio Saint-Nabor qu'on remercie avec cette chanson d'As Volgalid interprétée par René. Allez, très très belle semaine, Alain.

Voilà, voilà. Eric, elle passe juste le prochain message sur les terres avec les souhaits d'une belle journée à Sidonie, à Gigi de Sirin, à Rose de Créange, à Josiane et François de Porcelette, à Forbach, on n'oublie pas Bérangère et Léon, Sylvia et Pierre, à Aubagne, la famille donc de Francine et Claude et famille. Bisous à vous tous et toutes, et également à sa belle propre famille, donc on dit enfants, petits-enfants, arrière-petits-enfants. Bisous de Liliane et se joint Albert d'Adelange.

Voilà, je poursuis tout de suite avec la prochaine dédicace. Ce sera Nana Mouskouri qui est au programme avec le temps des cerises. Ah oui, ben voilà, on est en plein dedans. Donc cette chanson s'envole auprès d'Agnès de Creuswald, auprès de Christine et de son frère Pascal de Marange-Sambrange, sans oublier Madame Hélène, Arlette de Porcelette, Grégoire et Thérèse de Carlin, Mamie Jeannette de Saint-Avold, à Jean-Pierre de Fochefiller, à la famille, aux amis, à tout Radio Saint-Nabor. Ce coucou vous arrive de Saint-Avold de la part de Madame Blantine.

Voilà, on va poursuivre tout de suite avec Gérard Lenormand, la balade des gens heureux, en duo avec Zaz. Et cette chanson s'envole auprès de Nathalie, Pascal et de Christine, auprès de Mamie Jeannette de Saint-Avold, auprès des personnes à l'écoute de Radio Saint-Abord ce matin, donc auprès de vous, chers auditeurs, et ce coucou vous arrive de Saint-Avold de la part de Serge. Qu'on remercie, voici donc pour vous Serge.

Voilà, c'était donc Gérard Lenormand en duo avec Zaz et la balade des gens heureux, chers auditeurs. J'espère qu'on a fredonné avec, hein, il n'y a pas de raison, on est heureux, on a fait partie de la balade, et oui. Voilà, donc on va poursuivre avec ce bonjour vers l'hôpital, et ce auprès de Carmen, de Liliane et de Jeannine de l'hôpital, auprès de sa cousine Marianne de Belleroche, auprès de Chantal et de Serge de Saint-Avold. Elle fait un coucou vers Creusvalde, auprès de Raymond, Cathy, Pascal et Tao. On n'oublie pas Berbois Richard, c'est Dédé qu'on salue. Coucou Dédé à vous, à Rosaline de Montauville. Une très belle journée, belle semaine à venir. Et un bisou à son époux Christian et à Radio Sanabarène. N'oublie personne, le bonjour de Joël de l'hôpital. Et pour Joël, Weiss Rose, une chaîne qui se tient.

Voilà, on poursuit tout de suite avec France Gall. Calypso sera interprété donc par France Gall. Et cette chanson s'envole vers Chicourt auprès de Marie-Paul, lui souhaitant une très belle semaine et une belle journée. Ceci lui arrive de Charles et qui salue également Radio Saint-Nabord.

Voilà, je vais poursuivre avec les souhaits d'une très belle matinée. Et surtout, grand merci à sa fille Lara, son gendre Kevin, à son petit-fils Ivan de l'après-midi d'hier. Elle n'oublie pas Simone, elle n'oublie pas Odile de l'hôpital, Jeannette et Claude de Dibla, Mara de Dizen, Marianne et Sidonie à Edwige. Ce bonjour vous arrive de Irène de Dibla, voilà, avec comme chanson Marie la Polonaise. Bonne journée, Irène.

Voilà, on va poursuivre tout de suite avec ce bonjour qui s'envole auprès de Serge, de Mélodie, d'Alain, de Mamie Jeannette, de Monsieur et Madame Baldi de Saint-Avold, de Monsieur Schwartz, on n'oublie pas Elfriede de Saint-Avold, et à Radio Saint-Nabor. Et ce bonjour arrive de Nathalie de Saint-Avold. Et voici pour vous, si je ne me trompe bien, c'est Jairo. Bon, je regarde pour être sûre. Voilà, c'est ça.

Voilà, c'était tes mots, caresse ma vie, interprété par Jairo. Il y a eu un tout petit léger souci sur le CD, sur le tard. Voilà, je vais poursuivre tout de suite avec Le Sud. Le Sud et Nino Ferrer m'a été demandé par Christiane de Dourdal. C'est pour son plaisir personnel. En souhaitant une très belle journée à Francine, à Marie-Madeleine, à Patricia, à Chantal, à Eliane et à Jean-Claude, à Patrick, à Arlette, à Nadine et Raymond et à Radio Sanabor. Une très très belle journée à vous tous et toutes de Christiane. Comme dit de Dourdal, merci Christiane et voici pour vous.

C'était donc le sud de Nino Ferrer, chers auditeurs, et je vais poursuivre avec Dalida et Gigi l'Amoroso. Cette chanson s'envole auprès de Jean-Fred Durval de Merlebach, qui la dédie à ses connaissances, à ses amis, à son épouse, avec un gros bisou. Voilà, il y a tout Radio San à bord. Donc cette chanson s'envole également auprès de Mariette, de Sylvie, de René, de Ginette et Nina. Et ce bonjour vous arrive donc, mesdames, de la part de Nadir. Et voici, comme promis, donc, Dalida.

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1: Voilà, et l'on poursuit tout de suite, chers auditeurs, avec le prochain message. Donc, je dis toujours « on » alors que je poursuis. Hein. Voilà, c'est pour faire un coucou à Elisabeth de Styrin, à Jeannette et Jean-Claude de Belleroche, également à Raphaël et à son ami de Dalem. Elle n'oublie pas son fils Cyril, elle lui fait un gros bisou. Et à Radio Saint d'abord, aux auditeurs, auditrices, animatrices, animateurs, ce bonjour nous arrive de Sarreguemines de la part de René. Avec une interprétation de Franck Michael, et ce sera « Dites-lui que je l'aime ».

Voilà, chers auditeurs, le prochain message est adressé à sa sœur Fabienne Stenger de Hambach, à leurs amis Michel et Jean-Marie Ringenbach de Götzenbrück, également à Radio Sanabor. Ce bonjour vous arrive de Götzenbrück de la part de Josiane et de Charlie, avec un coucou bien sûr à tous et toutes, à vous qui êtes à l'écoute ce matin. Et ce seront les amigos au programme. Amstrad von Malibu.

Voilà, le prochain message est adressé à ses petits-enfants, Tamara et Tristan, à ses amis, donc on va nommer Jeannette, Annie, Martine et Annette. Elle n'oublie pas son frère Florian et la famille. Gros, gros bisous à tout ce monde. Et ceci vous arrive de l'hôpital de la part de Mireille, avec une chanson qu'interprète les Sweet People. Et c'est également Copper Cavotte qui se joint au message et fait un grand merci et un grand coucou à ses amis de la toile. Voici donc pour vous les Sweet People.

0: Oui, Anastha.
1: Voilà, voilà, je poursuis avec le prochain message qui est pour son ami Charles. Une très belle journée lui est souhaitée. Merci de sa gentille attention à tout ce qu'elle aime. Elle n'oublie personne. Le bonjour, un bon lundi aux équipes d'animation d'RSN également. Et ceci vient de Chicourt, de la part de Marie-Paul. Voilà, maintenant avec mon téléphone, je... Voilà, c'est ça. Voici les trois cloches, comme demandé.

on poursuit tout de suite avec les deux messages qui vont suivre. C'est tout d'abord, la chanson est dédiée au 1000 clubs du Spielplatz du Hochwald. On n'oublie pas Annette Duremot, Irène et Jeannette de Dieblin, Paul et Nicole de Jeanne d'Arc, Marianne de Belleroche, Mara de Dizen, Edwige d'Ambourou, Margot, Ingrid de la Cité des Chênes, au troisième âge de Remaud, donc sans oublier sa famille. Elle les embrasse tous très très fort et ceci vient de Sidonie de Merlebach. Également, c'est de Creuswald. C'est de Creuswald que nous arrive le prochain bonjour et qui a été fait par Monique et son époux Paul Cosson de Creuswald. Ils souhaitent une très très belle journée aux résidents de la Coulée Verte de Creuswald, sans oublier Radio Sanabor. On les remercie. Et voici donc pour vous, comme promis, ce sera Heino.

Voilà, on poursuit, comme je dis toujours. Voilà, chers auditeurs, il est 11h et bientôt 19 minutes, bientôt 20 minutes, on va dire, pour arrondir. Hein. Voilà, le temps file. Voilà, c'est pour sa sœur Joëlle et Christian de l'hôpital. Pour sa cousine Joëlle donc, et Christian de l'hôpital, à Jean-Claude et Eliane de Bidin, à la table du samedi, à Arlette et à Roger, à Béatrice et Roland de Guenvillers, à Sidonie, à Mara, à Radio Sanabor, ce coucou, et où ça vous arrive, de Marianne de Belleroche, avec une chanson qu'elle, voilà, pour son plaisir personnel, ça sera Das Klumpendanz.

Voilà, de la bonne humeur. J'espère que vous avez bougé avec tout ça. Et c'est vers Creuswald que l'on s'envole pour le plaisir personnel de Madame Franca, donc de Creuswald, qui m'a demandé la chanson de Frédéric François, l'Italo-Américain. Voilà, c'est vraiment pour son plaisir personnel. Je pense que ce matin, elle avait un peu les larmes aux yeux en me demandant la chanson. Voilà, Franca, je vous souhaite une très belle journée, une bonne journée aujourd'hui à vous. Et voici comme souhaité pour votre plaisir.

Voilà, on poursuit tout de suite avec ce coucou qui arrive donc de Georgette de la Carrière. Georgette qui fait un coucou à ses fils Raymond et belle-fille Sylvie, les petits-enfants Jérémy, Anaïs, à Guy, donc à son fils Guy, à sa belle-fille Aline, à ses petits-enfants Tanguy, Camille, Joanne. Elle n'oublie pas sa fille Yvette de Cannes et son époux David, leurs enfants Kevin et Jérôme. Donc finalement, toute la famille comprise, donc tout ce qu'elle, voilà, et à Radio Sanabor, un petit coucou de la part de Georgette de la Carrière, donc de Saint-Avol, comme dit. Maintenant, voilà que je me retrouve dans mes... compliqué. Voilà, quand on avait deux CD qui tournaient, ben voilà, si c'est ça. Allez, comme dit Frédéric François. Non. Franck Michael. Ah, voilà, Erika, elle est perturbée ce matin. Excusez-moi, mais c'est vrai que le téléphone est... Il fait chaud et tout ce cumul, elle est un peu beaucoup ce matin. Donc allez, voulez-vous danser, Madame Franck Michael, pour Georgette?

Salut Blandine, on n'oublie pas Fabienne, également Grégoire et vous chers auditrices, auditeurs à l'écoute ce matin. Ce coucou nous arrive de la part de Thérèse et de Carlin qui souhaitent à tous et à toutes une très belle semaine à venir avec Patricia Cass, les mannequins d'Ouzier.

Voilà, on poursuit, je poursuis. Alors, il est 11h36, chers auditeurs, sur les ondes de Radio Saint-Nabor. Allez, on a encore une petite demi-heure à rester ensemble, vous et moi, sur le 103.2, vous êtes à l'écoute d'RSN. Voilà, c'est pour faire un coucou à ses sœurs et frères, à Mamie Jeannette de la Carrière, à Harry de Saint-Avold, à Grégoire et à son épouse Thérèse. Merci des messages au long de la semaine et à la famille de Farré-Bersviller. Ce bonjour arrive de Fabienne de Saint-Avold. Voilà, donc pour vous Fabienne, le gentil dauphin triste. C'est bien ça le titre, hein? C'est le dauphin, attends, je ne me trompe pas, c'est le gentil dauphin triste. Exactement, Gérard Lenormand.

Et je poursuis avec le bonjour qui est adressé à la table du samedi. Donc, on va nommer les copines. C'est Mara, Irène, Edwige, Mélanie. Bien le bonjour à Liliane et Albert d'Adelange. Elle nous les passe en frère François Collin de Creusewald. Une belle journée à vous, belle semaine. Et surtout à la Société des mineurs de Forbach, aux adhérents. Une très, très belle journée. Et ceci vient de Styra Vandel, de Madame Gisèle Cherrier. Merci à vous. Et voici pour vous comme souhaité.

de Sarreguemines qui souhaite une très belle journée à ses amis du Spielplatz du Hochwald de Merlebach et à ses amis et à RSN. Merci beaucoup à vous. Belle journée, bel après-midi. Et voici pour vous, donc, ce sera Freddie Quinn avec Mädel Ruck, Ruck, Ruck. Ja, wohin? Man freut sich, gell? Ja.

Voilà un beau cycle, bonjour, qui nous arrive donc de Marange-Andrange. C'est Christine et son frère Pascal qui font un coucou à Lisée, à Charlotte, à Madame Blandine, à Mamie Jeannette de Saint-Avold. Pour Élise et Joseph de Longeville et Saint-Avold également, une très très belle journée à vous. Voilà, coucou de la part de Christine et de Pascal qui n'oublie pas Radio Saint-Nabor. Et voici pour vous Patrick Sébastien.

Voilà. Erika, elle est là, elle est toute prête avec la prochaine chanson, la prochaine dédicace. Ce sera Johnny Hallyday avec Laura. Et cette chanson est dédiée à Arlette et à Marraine, à Thérèse de Porcelette, à Blandine de Saint-Avold, à Grégoire et Thérèse de Carlin, à Gérard et à son épouse Liliane, à la Coulée Verte. On n'oublie pas les résidents, au trio de Carlin, Marita, Marcel et Janine. À Eliane La Nouvelle, voilà, François Dame, à Cathy, également Pascal de Creusvalde et Gilbert de Porcelette. Sans oublier RSN et vous qui êtes à l'écoute de la part d'Agnès de Creusvalde.

Voilà, Eric, on suit avec ce bonjour à Madeleine et André de Tédin. Un bon appétit à vous, à Sandra et Grégory, à Micheline et Pierrot, à Jacqueline de Folcomont. Et ceci arrive de Créange, de la part de Liliane, qui a souhaité écouter les Caliméros. Ben, finalement, j'ai mis la main dessus. Et ce sera la Barca Bianca. Voici pour vous, Liliane.

0: Il est 12h, chers auditeurs.
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0: Voilà, 12h, Erika va terminer l'émission avec les deux prochains messages. C'est de, tout d'abord pour souhaiter une agréable journée à Arlette et à Marraine, à Thérèse de Porcelette, à Blandine de Saint-Avold, à Grégoire et Thérèse de Carlin, à Gérard et son épouse Liliane, la Coulée Verte. On n'oublie pas les résidents, voilà, non, ben, il me semble que ce message, je viens de le passer à l'instant. Ben, alors, je me reprends. Donc, ce sera également pour leurs amis Liliane de Créange, Madeleine et André de Tédin, leur petite-fille Sandra et Grégory de Morange, voilà, à Radio Saint-Nabor et à Micheline et Pierrot, de Micheline et de Pierrot de Créange. Voilà, donc il n'y a pas d'erreur. Et l'autre message était donc d'Agnès de Creuswald que j'ai coupé. Voilà, donc voilà. Ça arrive, il est 12h01, chers auditeurs, on va terminer l'émission avec Denis Simon, il ne reviendra pas. Mais moi, je reviendrai, si vous le souhaitez, chers auditeurs, la semaine prochaine, jeudi matin, en duo avec Marianne dans l'émission Voyage sans frontières. Puisque, pardon, l'émission va se terminer. Je vous remercie de votre écoute, de votre fidélité à Radio Saint-Nabor, aux ondes ou radiosaint-nabor.org, si vous préférez. Le prochain rendez-vous, comme dit, jeudi matin, 8h, dans Voyage sans frontières. Et après mon départ, ce sera donc le non-stop jusqu'à 14h, où la reprise se fera en compagnie de Marianne jusqu'à 17h, avec son émission Les délices de la musique. À 17h, Bogdan sera présent pour terminer cette fin d'après-midi, donc, et attaquer tout doucement le début de la soirée dans détente sur RSN. À tous et à toutes, encore une très belle semaine à venir. À jeudi matin, bon appétit, une très belle après-midi à tous et à toutes. Il paraît que demain il pleut, donc on en profite aujourd'hui, tout ce qu'on a fait à l'extérieur. Et après demain, on va se mettre un peu, on va dire à l'ombre, on n'aura pas de choix. Voilà, tout est dit et comme toujours, Erika vous dit aidez et à plus. Et encore, merci de vos nombreux appels.

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Bonjour à toutes, bonjour à tous, bienvenue dans l'émission Les délices de la musique en compagnie de Marianne, et ceci jusqu'à 17h. Et oui, nous sommes aujourd'hui le premier jour du mois de juin, donc lundi le 1er juin, et nous souhaitons une bonne fête au prénommé Justin. Et un bon anniversaire aux natifs de ce jour. Et à vous tous, une très très belle journée.

Et c'était le groupe Fantasy, Ich schenke dir mein ganzes Herz. Et nous allons continuer avec Alice Donna, Les Garçons.

Andy Borg, 7 Tage Sommer. Nous allons continuer avec Henri Salvador qui nous interprète Les Papous.

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Mariana Havana, c'était les Calimeros. Et nous allons continuer avec Jimmy Frey, une rose pour Sandra.

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1: Bonjour à tous, c'est l'heure de votre horoscope, nous fêtons Justin. Alors que nous suggèrent les astres pour cette première journée du mois de juin?
2: Bélier, fini la grisaille et le moral en berne, le moment est venu d'aller de l'avant.
1: Taureau, vous vous sacrifiez beaucoup pour votre entourage, mais si vous pensiez un peu à vous.
2: Gémeaux, le contexte est propice pour tourner la page de ce qui prendrait trop de temps pour aboutir.
1: Cancer, vous saurez profiter de la journée pour flâner ou partager de bons moments avec ceux qui vous sont chers.
2: Lion, le soutien de Mercure et de Jupiter va jouer de façon positive sur votre humeur du jour.
1: Vierge, les influx astraux de la journée ne seront pas faciles à gérer sur le plan professionnel.
2: Balance, attendez-vous à une journée active. Faites en sorte de vous organiser pour ne pas courir plusieurs lièvres à la fois.
1: Scorpion, plein feu sur votre signe. Les astres vous protègent. Une journée fort agréable vous attend.
2: Vous êtes Sagittaire, ne prenez pas trop à cœur les petites bévues de vos proches.
1: Capricorne, tout commence en ce moment, c'est le bon moment pour agir, prendre des initiatives, n'attendez plus.
2: Verseau, Mercure nourrit votre sens du contact, un précieux atout pour vous sentir sur la même longueur d'onde que vos proches.
1: Enfin Poisson, l'influence de Jupiter vous permettra de faire régner un climat chaleureux et sensuel dans votre couple. Bonne journée à tous, on se retrouve demain pour un prochain horoscope, nous fêterons Blandine.

Lass mich nicht los, c'était Sigrid und Marina. Voilà, la prochaine chanson, c'est pour sa femme Mélodie, sa sœur Séverine, à mamie Jeannette, ainsi qu'à tout Radio Saint-Nabor. Et ceci vient de Alain Duvennec, avec une chanson de Frédéric François. Il faut dire « Je t'aime ».

Et Rosemary de Zengbouz souhaite encore une belle journée à Fabienne de Saint-Avold avec une chanson de Di Quinto Rocco.

Voilà. Et Mélodie remercie son ange gardien pour le message de tout à l'heure et elle lui souhaite aussi encore une belle journée ainsi qu'à sa sœur, à sa belle-sœur Séverine, à mamie Jeannette, à tout Radio Saint-Nabor et avec une chanson de Franck Michael.

Voilà, et pour le plaisir personnel de Agnès de la Coulée Verte, de Kreutzwald, ainsi qu'à tous ceux qui sont à l'écoute de RSN, elle a choisi sa chanson préférée, bien sûr, Aiko, Aiko.

Odile de l'hôpital remercie Irène de Diblin pour son gentil message de ce matin et elle lui souhaite, elle aussi, une belle journée. Et c'est avec Andy Borg, So einfach wie man denkt.

Tire-lit-pimpant sur le Chihuahua, c'était Carlos. Nous continuons avec Marianne und Michael. Mein Schatz, der Herz.

Et c'était Chantal Goya, apprendre l'alphabet en chantant. Et oui, pour certaines enfants, même pour nous, ça sert. On chante et on révise l'alphabet. Voilà. Et nous allons continuer avec la chanson Abschied ist ein scharfes Schwert.

7 Tage, 7 Nächte, c'était les Grubenthaler. Nous allons continuer avec C. Jérôme qui nous interprète Le Petit Chaperon Rouge.

Voilà, c'était les Calimeros. Et nous allons continuer avec un message encore. Donc, Georgette de la Carrière souhaite encore une belle journée à tous ses enfants, tous ses petits-enfants et aussi ce petit enfant qui est en ce moment chez elle, qui n'avait pas école aujourd'hui. Voilà, ça aussi, c'est bien des fois. Alors Georgette, vous aviez choisi la chanson « L'homme en blanc » que je n'ai pas trouvée, mais je vous ai quand même mis un Pierre Bachelet, la chanson du bon Dieu.

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Voilà, et la prochaine chanson, c'est pour Yvette de la Bretagne. Et j'ai choisi le sable et la mer avec Ginette Renaud.

16h57, mon émission est terminée. En espérant que vous avez passé un agréable moment en ma compagnie, que la musique vous a plu. Et bien sûr, comme tous les lundis après moi, c'est Détente sur RSN avec Bogdan. Je vous souhaite encore une bonne soirée en sa compagnie. Quant à moi, vous me réentendrez jeudi matin avec Voyage sans frontières en compagnie de Erika. Allez, au revoir, bye bye, tchuss et salut.

auditrices, auditeurs et internautes, bonjour. Et nous sommes aujourd'hui lundi, le 1er juin 2026, et nous fêtons le Justin. Alors, une bonne fête au prénommé du jour et un joyeux anniversaire aux natifs et natives de ce jour. Et bienvenue avec vous pour détente comme tous les lundis jusqu'à 19h30. Et je voudrais remercier ma collègue Marianne de m'avoir cédé la régie. Je lui souhaite une bonne rentrée et comme vous l'avez entendu, rendez-vous jeudi. On va débuter cette émission avec les Amigos.

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bonne fin d'après-midi. Je souhaite à Fabienne et sa famille, à Laurent, à Audrey, à Christine et Pascal, amis et connaissances, auditeurs, auditrices et internautes, toutes les équipes de Radio Saint-Labor, et c'est de la part de Rosemary de Zengouzet.

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1: Eh oui, il est 18h sur les ondes de Radio Saint-Nabord et vous êtes toujours en compagnie de Bogdan jusqu'à 19h30.

bonne fin d'après-midi est souhaitée à Marianne de Belroche, à Tony de Saint-Avold, à Gigi, à Sidonie, Didier, Nathalie, Jacqueline, Odile, auditeurs, auditrices et internautes, amis et connaissances, toutes les équipes de Radio Saint-Nabor et c'est de la part de Irène de Diblin.

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1: Eh oui, il est 19h sur les ondes de Radio Saint-Nabor. Encore une petite demi-heure à passer ensemble jusqu'à 19h30 pour l'émission Détente sur RSN. Et en attendant, je vous souhaite un bon appétit si vous êtes ou si vous allez passer à table.

19h28 sur les ondes de Radio Saint-Nabor. Et c'est ainsi que se termine Détente sur RSL qui vous a été proposée par Bogdan. En espérant que la musique était à votre attente. Je vous remercie pour vos appels, pour votre surtout la fidélité et la gentillesse à mon égard. Après moi, de la musique non-stop jusqu'à demain matin à 8h, vous vous retrouverez Alain avec Réveil Matin qui vous tiendra compagnie jusqu'à 12h. De 12h à 14h, musique non-stop. 14h, 17h, Robert. Première partie sur un air d'accordéon. Et la deuxième partie, chanson à la demande. 17h, 20h, Mariette et Sylvie. La vie est belle. Quant à moi, vous me retrouverez samedi après-midi à partir de 16h pour l'émission polonaise Vivat Polonia. Et comme je le dis toujours, si Dieu le veut, en attendant encore à tous une bonne écoute et à

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